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0: Approche, approche. Tu sens mon talon aiguille? Je n'ai qu'un petit coup à donner. T'as fait de l'effet, hein? Lèche maintenant. Lèche, c'est un ordre. Non, fais attention. Ah.
1: Yo, Leroy!